0: c'est pareil, c'est toujours une question d'appel d'offres. Tout dépend du nombre de véhicules jour.
1: Est-ce que vous pouvez nous expliquer le fameux bruit sur la bande d'arrêt d'urgence, cette espèce de bruit qui fait brrrt? Ah, vous faites ça comment?
0: Et en fait, là, c'est de l'enduit à froid, en fait. Hein. C'est un durcisseur qui est mélangé avec une pâte. Et en fait, c'est des pâtés qu'on lâche au sol, d'accord, avec la largeur de la bande. Ça s'arrête automatiquement. Ça veut dire que c'est pareil, c'est à la demande du client. On peut faire sur la longueur de la bande, d'accord, ou on fait 5-6 pâtés sur la longueur, et en bout de bande, on fait pareil, 5-6 pâtés.
1: Une solution qui, au départ, avait été imaginée pour mieux voir les lignes blanches en cas de pluie, et qui finalement est devenue un outil de sécurité routière pour, par exemple, réveiller ceux qui auraient tendance à piquer du nez.

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1: Et un bon 1er mai à vous qui nous écoutez sur Autoroute Info. Un accident rappelé d'abord sur l'A6 en direction de Lyon. Trois véhicules impliqués dans la bretelle de sortie numéro 9 pour Villabé. On reste sur l'A6 en direction de Lyon. Un porte-vélo aurait été perdu sur les voies au kilomètre 40, c'est-à-dire après la sortie numéro 12 pour Pont-Thierry. Restez prudents, donc vous l'aurez compris si vous roulez au début de cette autoroute A6. On reste dans le nord-est de la France avec sur l'A36 en direction de Mulhouse. Sur l'A36 direction Mulhouse, un poids lourd est arrêté sur la bande d'arrêt d'urgence au kilomètre 86, c'est-à-dire après la sortie numéro 5 pour Bommes-les-Dames. Et pour vous qui êtes sur l'A31 en direction de Bonne et de Lyon, un poids lourd est en train de rouler à très faible allure sur la bande d'arrêt d'urgence, donc vous l'aurez compris, proche des voies au kilomètre 68, c'est-à-dire après la sortie numéro 4 pour Saint-Apollinaire, un véhicule qui est après la sortie numéro 5 pour Selonger, pardon. Et il y aurait des patrouilleurs qui sont en train de ramasser des débris de pneus sur la bande d'arrêt d'urgence, donc un véhicule et des piétons à proximité des voies. Pour vous qui êtes sur la 65 au kilomètre 101, un chevreuil a été aperçu à proximité des voies, kilomètre 101, donc entre la sortie 7 sur la Dour et la sortie numéro 6 pour R sur la Dour également. Restez prudents dans ce secteur. Pour vous qui êtes sur la 71 en direction de Bourges et de Paris, un véhicule arrêté sur bande d'arrêt d'urgence au kilomètre 358, c'est-à-dire après la sortie 12.1 pour Combronde et entre la sortie numéro 9 pour Valence-Sully et 8 pour Saint-Amand-Mont. Toujours sur la 71, un chevreuil se baladerait toujours à proximité des voies. Un accident vient de se produire sur la 6 en direction de Lyon. Rappelez-vous, je vous avais parlé d'un obstacle, un porte-vélo sur les voies après la sortie 12 pour Pont-Thierry. Il y aurait un véhicule qui aurait percuté cet obstacle et qui se trouve maintenant dans ce même secteur. Et on poursuit la route tout de suite avec les titres de France Info. On s'intéresse à l'actualité en France et dans le monde.
2: Qui monte au créneau ce soir.
3: Oui, et demande la saisine de la Cour de justice de la République contre le Premier ministre Sébastien Lecornu. Elle accuse le chef du gouvernement de tentative de faire échec à l'exécution de la loi. Et la fille reproche à Sébastien Lecornu, le locataire de Matignon, d'avoir appelé et soutenu un boulanger isérois contrôlé en ce 1er mai par l'inspection du travail alors qu'il était ouvert. Les défilés du 1er mai ont mobilisé plus de 300 000 personnes à travers notre pays selon la CGT. Le ministère de l'Intérieur parle, lui, de 158 000 manifestants en France, dont 24 000 à Paris. Une enquête lancée en Ardèche pour déterminer comment une voiture avec 5 personnes à son bord a fait une sortie de route mortelle. Les faits ont eu lieu cet après-midi entre Sarah et Vernosque-les-Annonay. Les victimes étaient âgées de 17 à 20 ans. Une free party réunit en ce moment dans le Cher quelques 20 000 personnes. L'événement est non seulement illégal, mais en plus il se tient sur un terrain militaire, un terrain dangereux car il peut contenir des munitions non explosées.
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1: Un petit peu de musique pour vous détendre sur la route du week-end avec le nouveau Somber, un artiste américain originaire de New York. On l'écoute sur Autoroute Info.

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1: Sur la 6 en direction de Lyon, je rappelle cet obstacle signalé au kilomètre 39, donc après la sortie numéro 12 pour Pontierry, un porte-vélo qui se trouverait sur les voies et deux véhicules enroulés dessus se trouvent accidentés sur la bande d'arrêt d'urgence. Restez particulièrement prudents dans ce secteur. J'y reviendrai dans les prochaines minutes, mais avant cela, on va danser avec Stromae. On écoute alors, on danse sur Autoroute Info.

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1: Je voudrais écraser sur la 41 Nord en direction de Chambéry. L'animal se trouverait au kilomètre 131, c'est-à-dire après la bretelle de sortie 17 pour Annecy-Centre.

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1: On repart du côté de la 41 Nord en direction de Chambéry. Un animal écrasé signalé sur les voies kilomètre 131, c'est-à-dire après la sortie 17 pour Annecy-Nord. Pour vous qui êtes sur l'A6 en direction de Lyon, un accident s'est produit au kilomètre 39, c'est-à-dire peu après la sortie numéro 12 pour Pontierry. Il y a un porte-vélo signalé sur les voies, donc au kilomètre 39, et dans ce même secteur, deux véhicules accidentés sur la bande d'arrêt d'urgence. Dans le département de la Côte d'Or en direction de Bonne et de Lyon sur la 31. Un poids lourd est en train d'être escorté à très faible allure sur la bande d'arrêt d'urgence au kilomètre 67. Donc après la sortie numéro 5 pour se longer, il y a aussi des patrouilleurs qui sont en train de ramasser des débris de pneus toujours sur la bande d'arrêt d'urgence. Sur la 36 en direction de Mulhouse, un poids lourd est arrêté sur la bande d'arrêt d'urgence au kilomètre 86. Donc après la sortie 5 pour Baume-les-Dames, la voie de droite a été neutralisée dans ce secteur. En dehors des véhicules en difficulté, il y a des animaux à proximité des voies. C'est le cas sur la 65 entre la sortie 7 pour R sur la Dour et 6 pour R sur la Dour centre avec un animal donc qui peut se balader à proximité des voies et qui pourrait à tout moment tenter de traverser. Un animal aussi signalé du côté de l'A71 dans le département du Cher. Deux chevreuils se baladeraient entre la sortie 9 Vallon-Sully et 8 Saint-Amand-Montrond. Des fermetures à vous rappeler pour la semaine prochaine. Si vous êtes en Savoie, entre Lyon et Chambéry, la 43 sera fermée dans les deux sens, entre la sortie 10, les Abrets, et le péage de Chambéry Nord, les trois premières nuits de la semaine prochaine, de 21h à 6h le lendemain. En Haute-Savoie, entre Bourg-en-Bresse et Genève, la 40 sera fermée dans les deux sens, entre les sorties 13, Saint-Julien-en-Genevois, et 14, Annemasse, de 20h30 à 6h les trois premières nuits de la semaine prochaine également.
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1: Dans un instant cap sur Paris, on vous emmènera au cœur de l'histoire à la rencontre d'un monument qui domine fièrement les Champs-Élysées. Restez avec nous pour partir à la découverte de l'Arc de Triomphe. En attendant, on continue la route avec le nouveau Alex Warren, un nouvel extrait de son album You'll Be Alright Kid.

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1: Prudence sur l'A6 en direction de Lyon. Un accident s'est produit au kilomètre 39, c'est-à-dire après la sortie numéro 12 pour Pontierry. Un porte-vélo est toujours signalé sur les voies et deux voitures l'ont percuté, se trouvent sur la bande d'arrêt d'urgence. Nous partons à présent à Paris. Roald de Bilbao nous emmène à découvrir l'Arc de Triomphe, édifice emblématique de la capitale géré par le Centre des Monuments Nationaux.
2: Le 2 décembre 1805, les troupes napoléoniennes remportent une victoire éclatante à Austerlitz face aux troupes russes et autrichiennes. L'empereur promet à ses grognards qu'ils rejoindront leur foyer en passant sous des arcs de triomphe. Deux mois plus tard, Napoléon signe le décret pour la construction de l'arc de la place de l'Étoile. Et si aujourd'hui il est intimement lié à l'avenue des Champs-Élysées et à la colline Chaillot, il a été envisagé un temps de l'édifier à l'est parisien. C'est ce que nous rappelle Arnaud Vuille, administrateur de l'arc de triomphe.
3: Il avait été envisagé dans un premier temps qu'il soit installé à proximité de l'ancienne Bastille, détruite. Et le choix du coup s'est porté vers l'ouest parisien, qui se trouvait être sur le trajet entre le palais des Tuileries et les différentes résidences impériales et ex-résidences royales.
2: Entamé à l'été 1806 sous la direction de l'architecte Jean-François Chalgrin, les travaux vont durer 30 ans pour s'achever bien après la mort de l'empereur.
3: Après la chute de l'Empire, les différents monarques ont mis le projet en suspens et c'est finalement Louis-Philippe, dans une logique de concorde, qui achèvera le bâtiment 30 ans plus tard, en 1836.
2: Sous le Second Empire, le baron Haussmann transforme la capitale et s'attache tout particulièrement à magnifier l'Arc de Triomphe.
3: En ce qui concerne l'Arc de Triomphe, c'est l'environnement urbain qui vient se construire autour et se constituer autour de l'Arc de Triomphe, et pas l'inverse.
2: Trois ans après la fin de la traumatisante Première Guerre mondiale, la tombe du soldat inconnu est installée au pied du monument. C'est un ancien poilu qui dut choisir parmi 8 dépouilles non identifiées celui qui allait représenter le symbole du recueillement national.
4: Monsieur Maginot m'a fait l'insigne honneur de me désigner pour choisir celui des 8 cercueils qui représenterait le soldat inconnu.
2: Et pour préparer au mieux votre visite de ce lieu emblématique, rendez-vous sur paris-arcdetriomphe.fr.

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1: Bonne soirée à tous, il est 23h et bon week-end à tous.
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1: Premier week-end de mai, plutôt calme du côté des autoroutes. Ça se passe bien. Le trafic est fluide et les conditions de circulation sont bonnes. Je rappelle par contre cet accident sur l'A6 en direction de Lyon. Deux voitures impliquées sur la bande d'arrêt d'urgence au kilomètre 39, c'est-à-dire après la sortie 12 pour Pontierry. Beaucoup de monde sur place, les gendarmes, les équipes de sécurité et un dépanneur. Toujours en direction de Lyon sur l'A6 après le péage de Fleury-en-Bière. Un véhicule est arrêté sur la bande d'arrêt d'urgence proche des voies au kilomètre 54. On part en Côte d'Or sur l'A31 en direction de Bonne et de Lyon. Un poids lourd est en train d'être escorté à faible allure sur la bande d'arrêt d'urgence au kilomètre 67. Donc après la sortie 5 pour se longer, un poids lourd qui roule à très faible allure et des patrouilleurs qui sont en train de ramasser des débris de pneus sur la bande d'arrêt d'urgence. Dans le département du Doubs, sur l'A36 en direction de Mulhouse, un poids lourd est arrêté sur la bande d'arrêt d'urgence et la voie de droite est neutralisée dans ce secteur qui se trouve au kilomètre 86, donc après la sortie numéro 5 pour Baume-les-Dames. Dans le département du Cher, sur la 71, des chevreuils se baladeraient toujours à proximité des voies entre la sortie 8 pour Saint-Amand-Montrond et 9 Vallons en Sully. Et sur la 65, c'est entre la bretelle de sortie 7 pour R sur la Dour Sud et 6 pour R sur la Dour qu'un chevreuil, là aussi, se baladerait à proximité des voies. On continue la route tout de suite avec les titres de France Info. On écoute l'actualité en France et dans le monde.
2: Chez ces 5 jeunes entre 17 et 20 ans qui sont morts aujourd'hui sur la route.
3: Oui, dans un accident survenu entre Sarra et Vernosque, les Annonay en Ardèche, une enquête est lancée pour recherche des causes de la mort. Ce que l'on sait, c'est que la voiture à bord de laquelle ils se trouvaient a fait une sortie de route avant de tomber dans un ravin. Le véhicule a fait une chute d'une vingtaine de mètres. La musique électronique se fait entendre en ce moment près de Bourges dans le Cher. Une free party s'y déroule, 20 000 fêtards rassemblés. Et la particularité, c'est que cette free party se tient sur un terrain militaire qui peut contenir des munitions non explosées. À l'heure où le gouvernement veut assouplir les règles de travail le 1er mai, les Français défilaient aujourd'hui pour défendre le caractère férié et chômé de cette journée du 1er mai à l'occasion des traditionnelles manifestations organisées le 1er mai. Plus de 300 000 participants dénombrés par la CGT, 158 000 manifestants recensés par le ministère de l'Intérieur. Enfin, le cycliste français Dorian Godon a remporté aujourd'hui la troisième étape du Tour de Romandie. Au classement général, le Slovène Tadej Pogacar conserve son maillot jaune de leader.
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1: Le prochain titre, vous allez le reconnaître si vous êtes fan de la série Stranger Things sur Netflix. Il a cartonné avec le dernier épisode de la série et il a cumulé plusieurs milliards de vues sur les plateformes de streaming. On écoute tout de suite cette musique signée Joe.

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1: Sur la 42 en direction de Lyon, une trottinette est signalée sur les voies entre le péage de Bénaud et la sortie numéro 4 pour Parc de Miribel-Jonage. Restez particulièrement prudents si vous passez dans ce secteur. J'y reviendrai dans les prochaines minutes, mais avant cela, on poursuit la route avec Sia sur Autoroute Info.

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1: Sur la 6 en direction de Lyon, un véhicule arrêté proche des voies sur la bande d'arrêt d'urgence au kilomètre 54, c'est-à-dire après le péage de Fleury-en-Bière. Sur la 31 en direction de Bonne et de Lyon, un poids lourd toujours escorté à faible allure sur la bande d'arrêt d'urgence après la sortie 5 pour se longer et des patrouilleurs sont en train de ramasser des débris de pneus sur la bande d'arrêt d'urgence. Pour vous qui êtes sur la 65, chevreuil toujours signalé proche des voies entre la sortie 7 pour R sur la Dour Sud et 6 pour R sur la Dour. Autre chevreuil qui se trouverait toujours proche des voies, c'est sur la 71 dans le département du Cher. Il y aurait deux chevreuils entre la sortie 9 Vallon-Sully et 8 pour Saint-Amand-Montrond. Concernant vos conditions de circulation, elles sont bonnes sur la plupart du réseau. Le trafic est fluide, mais je rappelle toujours des risques d'orage signalés notamment sur la 26 entre le secteur de Troyes et de Sens.
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1: Le transport routier est un secteur en constante évolution. Dans quelques minutes, nous évoquerons plusieurs nouveautés appelées à changer la vie des chauffeurs poids lourds. Mais avant cela, on poursuit la route avec le groupe de filles originaires de Los Angeles, Cat's Eye sur autoroute.info.

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1: Sur la 31 direction de Bonne et de Lyon, un poids lourd toujours en train d'être escorté à faible allure sur la bande d'arrêt d'urgence après la sortie 5 pour se longer et des patrouilleurs sur leur place en train de ramasser des débris de pneus toujours sur la bande d'arrêt d'urgence. Le secteur du transport routier évolue, gros plan sur deux innovations d'entre elles qui pourraient bien changer la vie des chauffeurs poids lourds. Reportage de Curtis Thévenon.
2: On commence avec une technologie plutôt à contre-courant, avec Illico, toute jeune entreprise qui mise sur le poids lourd à hydrogène. Son directeur général, Ovarit Trung, nous en dit plus.
3: L'avantage, le zéro émission, le confort d'usage, l'absence de vibration, le silence, et on est beaucoup moins fatigué à la fin de la journée. Et je pense que tous les conducteurs qui ont essayé, que ce soit sur l'électrique ou l'hydrogène, généralement, ils ont envie en fait, de rester dans cet environnement-là.
2: Aujourd'hui, 4 poids lourds sont en circulation, 300 000 km parcourus en un an et 200 tonnes de CO2 évitées. En revanche, il reste un frein, le TCO, comprenez coût total de possession. Pour un poids lourd hydrogène, il est presque 2 fois plus important que pour un poids lourd diesel. Comme pour l'électrique, le nombre de stations de recharge hydrogène devrait augmenter avec le temps.
3: On est localisé effectivement juste en dessous donc, de Corbeil-Essonnes, sur le territoire de la commune de Villabaie. Donc vous verrez en descendant donc, le long de la 6, une station de distribution hydrogène pour faire des pleins et un centre de service où nos techniciens vous accueillent. Et puis quand vous avez un petit moment de convivialité autour d'un café.
2: Deuxième innovation, l'application gratuite Truckfly de Michelin qui permet aux chauffeurs poids lourds de créer des points d'intérêt sur une carte pour personnaliser et améliorer leur trajet et celui de leurs confrères. Stéphane Rabillet, manager de l'application, revient sur l'intérêt de cette création.
4: De pouvoir savoir où se restaurer, où stationner, en pouvant

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2: Pour ce premier week-end de mai, ça se passe plutôt bien du côté des autoroutes. Le trafic est fluide et les conditions de circulation sont bonnes. Je rappelle par contre toujours ce véhicule arrêté sur la 6 en direction de Lyon avec une voiture sur la bande d'arrêt d'urgence proche des voies au kilomètre 54, donc après le péage de Fleury-en-Bière. Dans le département du Cher en Auvergne, sur la 71, un chevreuil se balade toujours à proximité des voies. Il y aurait deux chevreuils plutôt entre la sortie 9 Vallon-Ossulée et 8 pour Saint-Amand-Montrond.

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1: Sur la 6 en direction de Lyon, une voiture toujours arrêtée sur la bande d'arrêt d'urgence au kilomètre 54, donc après le péage de Fleury en Bière. J'y reviens dans les prochaines minutes, mais avant cela, on poursuit la route avec Rihanna.

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1: Je rappelle un véhicule en panne sur la 40 en direction de Chamonix. Une voiture sur la bande d'arrêt d'urgence en train d'être dépannée au kilomètre 76, c'est-à-dire après la sortie numéro 11 pour Frangy et le tunnel du Vuache sur la 43 en direction de Lyon. Un véhicule en train d'être dépanné également sur la bande d'arrêt d'urgence dans le secteur de la bifurcation avec la 432, c'est au kilomètre 15. Partout ailleurs, pas d'autres difficultés à vous signaler. Le trafic est fluide et les conditions de circulation sont bonnes. Vous êtes peut-être sur la route du week-end. J'en profite donc pour vous rappeler quelques informations qui peuvent vous être utiles pour bien préparer votre trajet. Je rappelle que pour les bornes de recharge électrique sont très sollicitées les jours de fort trafic. N'attendez donc pas le dernier moment pour recharger. Conservez au moins 20% de marge de sécurité et anticipez même votre recharge avant d'être proche de ce seuil. Toutes les aires de service sont équipées de bornes et la carte des aires sur votre trajet est disponible sur le site voyage.aprr.fr. Ne rechargez pas votre véhicule au-delà de 80%. Le temps nécessaire pour charger de 80 à 100% est en effet beaucoup plus long. Et enfin, faites preuve de civisme en ne laissant pas votre véhicule branché une fois celui-ci rechargé.
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1: Dans quelques minutes, nous ferons un bout de chemin en compagnie du chanteur Joseph Kamel. Mais avant cela, on repart en musique avec une chanteuse qui fait son grand retour. Elle est en collaboration avec le duo du DJ français Justice. C'est Angèle.

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1: Plusieurs piétons signalés à proximité du péage de Fleury-en-Bière sur la 6 en Seine-et-Marne. Attention, des piétons donc qui se baladent à proximité de cette barrière de péage. Une manière assez inédite de voyager à présent, le vagabondage. Véronique Voron est allée glaner quelques conseils auprès d'un spécialiste et nous faisons plutôt la route avec Joseph Kamel sur Autoroute Info. Bonne route à vous.
2: Et s'il me restait qu'un mot, je dirais qu'il n'y a pas plus beau qu'un dernier au revoir.
3: Joseph Kamel, c'est moi, un auteur, compositeur, interprète, franco-égyptien, musicalement. C'est quelqu'un qui n'a pas envie de se mettre des étiquettes et du coup le terme variété me va bien, il y a un peu de tout.
4: Est-ce que vous avez un lieu qui vous fait du bien quand vous n'avez pas le moral? Vous allez où?
3: Mon jardin ou la terrasse de chez mes parents. C'est les deux endroits dans lesquels je me sens bien, je me ressource un peu là-bas. Et puis après, il y a aussi un studio que j'ai construit dans le sous-sol de chez mes parents avec un vieux piano, etc. Et il n'y a pas trop de fenêtres, donc je peux y aller en oubliant complètement le temps.
4: Allons plus loin peut-être que votre jardin. Est-ce qu'il y a un pays dans lequel vous êtes déjà allé et vous vous êtes dit, il faut absolument que j'y retourne?
3: Moi je suis égyptien, donc forcément j'ai grandi là-bas, c'est un pays qui m'est cher et dès que j'ai l'occasion d'y retourner, ça me fait du bien.
4: Parlons de l'Égypte, tiens, justement. Pour ceux qui nous écoutent, qui se disent, tiens, on va aller en Égypte, est-ce que vous auriez quelques conseils à leur donner, mais j'allais dire hors des sentiers battus?
3: Bah justement, ce serait ça surtout. Ne faites pas... Enfin, moi, quand on me dit j'ai été en Égypte, j'ai fait une croisière sur le Nil, je me fais oui, je comprends, mais ce serait comme ne visiter la France qu'en prenant la Seine et en faisant Paris, on arrive à Rouen, on revient. C'est dommage, quoi. C'est un pays où il faut prendre son temps et ne pas négliger le Caire, parce que beaucoup de gens ils passent comme ça en se disant c'est mon point d'arrivée et après je vais voir les pyramides, nanana. L'Égypte, c'est évidemment toute l'égyptologie, etc., mais il y a aussi toute une histoire qui arrive après et qu'il faut découvrir, qui est sublime.
4: Merci beaucoup, Joseph Kamel, pour ce voyage. Merci à vous.
3: Merci, c'était un plaisir.

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1: Bonne matinée à tous, bon week-end, il est minuit.
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1: Et je rappelle, ce véhicule arrêté tout fait éteint sur la 71 en direction de Clermont-Ferrand. Une voiture qui se trouve au kilomètre 349, c'est-à-dire après la sortie 11 pour Montmarault. Un dépanneur est présent sur place. Pour vous qui êtes du côté de l'A6 en Seine-et-Marne, plusieurs piétons ont été aperçus à proximité du péage de Fleury-en-Bière. Partout ailleurs, ça se passe bien, le trafic est fluide et les conditions de circulation sont bonnes. L'autoroute mode d'emploi à présent avec un focus sur le passage d'une barrière de péage en cas de problème. N'effectuez pas de marche arrière, il suffit d'appuyer sur le bouton d'assistance pour obtenir de l'aide. À l'agence AREA de Chambéry, Olivier Lemoine, assistant téléexploitant, se tient prêt à recevoir les appels de ceux qui sont en difficulté au péage.
2: AREA, bonjour, on peut vous aider ? Oui, je regarde un instant, monsieur. Voilà, là, je vous laisse réavancer un petit peu vers la barrière. On va regarder si l'antenne lit votre badge.
3: Voilà.
2: Très bien, je vous remercie. Passez une bonne journée. Enfin. Le client pensait qu'il avait un problème de badge, mais là, en fait, c'est la voix qui n'avait pas reconnu le camion. À distance, j'ai mis que c'était un camion pour que le badge soit détecté.
1: 20 secondes, c'est le temps qu'il faut en moyenne pour que l'assistant puisse régler votre problème, d'après Olivier Lemoine.
2: J'identifie le problème du client, lui il va me le dire, j'ai un ticket qui ne marche pas ou c'est ma carte, donc à distance on va faire en sorte de régler le problème. S'il a un ticket illisible, on a les moyens de voir le client d'où il est rentré sur l'autoroute, on lui demande, on lui affiche le tarif, si sa carte ne fonctionne pas, la carte bancaire par exemple, on a d'autres moyens donc pour essayer que sa carte marche. Si ça marche pas, on peut lui faire une constatation de non-paiement. On a plusieurs moyens à notre disposition pour que le client y parte avec le paiement.
1: Le réflexe, dès que vous êtes bloqué, c'est d'appuyer sur le bouton d'appel. Mais d'après Julie de Roncier, responsable d'activité péage à Chambéry, il y a d'autres moyens pour les opérateurs de savoir s'il y a un problème.
4: On a des déclenchements aussi d'assistance quand la personne est sur la boucle de présence de la voie et que le temps va être un petit peu trop long. Ça va déclencher une assistance ou quand il y a un dysfonctionnement, qu'un client, par exemple télépéage, n'a pas de données d'entrée, ça va déclencher une assistance. Donc à ce moment-là, le téléassistant automatiquement va prendre contact avec le client pour essayer de résoudre le motif du déclenchement de l'appel.
1: Sur le réseau AREA, plus de 6000 demandes d'assistance au péage sont enregistrées chaque jour.

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1: Sur la roquette sud de Grenoble, dans le sens Chambéry-Grenoble, plusieurs véhicules arrêtés, dont la bretelle d'entrée numéro 6 qui arrive d'Alpexpo, des véhicules en bout, au bout de cette bretelle ou encore sur la bande d'arrêt d'urgence juste après cette bretelle d'entrée.

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1: Prudence sur la rocade sud de Grenoble, dans le sens Chambéry-Grenoble. Plusieurs véhicules sont arrêtés dans la bretelle d'entrée numéro 6 pour Alpexpo. Et il y aurait des véhicules également sur la bande d'arrêt d'urgence juste après cette bretelle d'entrée. Donc restez prudents et surtout serrés sur la gauche si vous passez dans ce secteur. C'est le partout d'ailleurs, ça se passe bien. Le trafic est fluide et les conditions de circulation sont bonnes. Je vous parlais de véhicules en panne. Je rappelle qu'en cas de panne sur autoroute, il faut contacter les secours via les bornes d'appel d'urgence orange. Celles-ci sont disponibles tous les 2 km dans les refuges ainsi que sur les aires. Vous pouvez aussi utiliser l'application SOS Autoroute. Votre dépannage sera organisé par les services de l'autoroute avec des garagistes agréés. En attendant l'arrivée des secours avec un gilet rétro-réfléchissant par personne, sortez de la voiture et restez tous en sécurité dans l'accotement derrière les glissières.
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1: Et tout de suite, on parle de véhicules électriques. Les constructeurs européens sont censés baisser de 90% les rejets de CO2 de leur flotte de véhicules neufs d'ici 2035. L'une des solutions, c'est le véhicule électrique. C'est le véhicule électrique. On parle véhicule électrique avec Richard Tillagone de l'IFP Énergie Nouvelle. Il est interrogé par Franck Pellissier.
2: Aujourd'hui, quand vous regardez les taux de pénétration, notamment des véhicules électriques à la vente et dans le parc, il y a quand même une progression significative du parc électrifié qui confirme deux choses. Premièrement, c'est que les technologies sont matures. Donc, on a quand même un écosystème entre des constructeurs qui proposent des solutions, des organismes et des sociétés qui proposent aussi des bornes de recharge et un coût d'électricité qui, globalement, répond aux attentes. Le plus grand frein, c'est le changement. C'est-à-dire que vous, moi, tous ceux qui nous écoutent savent très bien que changer nos habitudes, c'est probablement ce qui est le plus compliqué, même si changer ses habitudes dans ce cas-là est vertueux. Donc, il faut peut-être un peu plus de temps, il faut aussi de l'accompagnement. Il y a des usages en ville où la bascule se fait plus facilement parce que l'autonomie n'est pas un problème. Il y a, je pense, encore des efforts à faire sur le coût d'accès des véhicules et l'ensemble des constructeurs sont conscients de ça et travaillent avec des offres qui vont arriver sur le marché avec un rapport coût d'investissement versus le bénéfice qu'on en tire qui sera bien meilleur de ce qu'on a connu dans le court passé qu'on a vécu, quoi.

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1: Un bon samedi matin pour vous qui nous écoutez sur Autoroute Info. Ça se passe plutôt bien cette heure-ci. Le trafic est fluide et les conditions de circulation sont bonnes. Restez prudents parfois. Du côté de la rocade sud de Grenoble, sens Chambéry-Grenoble, il y a plusieurs véhicules arrêtés au bout de la bretelle entrée 6 Alpexpo et sur la bande d'arrêt d'urgence juste après cette bretelle. Serrez bien sur la gauche donc lorsque vous passez cette bretelle d'entrée numéro 6. Pour vous qui êtes sur la 5 dans le département de la Seine-et-Marne, des Côtes de chantier se trouve sur les voies au niveau du péage de la bretelle sortie numéro 17 pour Forges. Et tout de suite, nous partons du côté de Besançon avec la découverte du parc zoologique du muséum de la Citadelle de Besançon. Jérémy Sclavard est en compagnie de Marie-Pierre Papazian, chargée de communication du site.
2: Le muséum a la particularité d'illustrer la richesse de la biodiversité. On va trouver différents espaces animaliers que sont l'aquarium, l'insectarium, le noctarium et le jardin zoologique et sa petite ferme. Donc dans l'aquarium, on va trouver des poissons régionaux qui illustrent le cours de la rivière Doubs qui circule en Franche-Comté. À l'insectarium, on va trouver des insectes, des arthropodes et des amphibiens du monde entier. Au noctarium, on va trouver des petits mammifères nocturnes. Et enfin, au jardin zoologique, on va trouver des mammifères, des oiseaux, également du monde entier, avec la particularité de montrer des animaux qui sont des animaux qui font partie de programmes de préservation.
3: On est au niveau de l'aquarium. Et qu'est-ce qu'on a comme poisson juste en face de nous?
2: Alors en face de nous, on a des carpes koi qu'on présente à notre public, donc qui sont très colorés comme on peut le voir. On organise plusieurs fois par jour à la rencontre des carpes koi qui permet de nourrir ces fameuses carpes koi et également de les toucher puisqu'on est ici face au bassin de contact. Celles-ci, on les retrouve pas dans le Doubs, c'est pour ça qu'elles sont en extérieur. Ce sont plutôt à l'origine des poissons qui viennent de Chine ou du Japon.
3: On vient de se déplacer, on a fait quelques pas, on n'est plus au niveau de l'aquarium. Là, on est au niveau du jardin zoologique. Combien il y a d'espèces dans ce jardin zoologique?
2: Alors, on a 70 espèces environ, qui représentent 350 animaux.
3: Et face à nous, là, on a des singes, mais pas n'importe quel singe.
2: Ce sont des lémuriens de Madagascar. Ce sont des propithèques couronnés qui font partie d'un programme de préservation puisqu'ils sont extrêmement rares. Il en reste que quelques milliers à l'état sauvage. Et donc, au jardin zoologique de la Citadelle, on a ce programme de préservation et on peut le voir, on a un jeune qui est né il y a quelques semaines et donc il vient pour enrichir la population de propithèques couronnés en espèces zoologiques qui permettent de sauvegarder cette espèce.
4: La Citadelle de Besançon et son muséum sont accessibles depuis les sorties 3, 4 et 4.1 de l'autoroute A36.

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1: Sur la 5, dans le département de la Seine-et-Marne, des cônes de chantier ont été signalés sur les voies juste avant le péage de la sortie numéro 17 pour Forges. Ils ont été ramassés, plus de gêne dans ce secteur. Par contre, sur la rocade sud de Grenoble, il y a toujours des véhicules arrêtés au bout de la bretelle d'entrée numéro 6 pour Alpexpo. Des véhicules qui se trouvent au bout de la bretelle ou encore sur la bande d'arrêt d'urgence juste après la bretelle. Serrez bien sur la gauche lorsque vous passez dans ce secteur. Partout ailleurs, pas d'autres difficultés à vous annoncer. Le trafic est fluide et les conditions de circulation sont bonnes. Et je vous rappelle des travaux qui sont prévus pour la semaine prochaine, des fermetures de la 43 pour les trois premières nuits de la semaine prochaine dans les deux sens entre la sortie 10 pour les Abrets et le péage de Chambéry Nord de 21h à 6h le lendemain. Des déviations seront mises en place par les itinéraires fléchés S3 et S4 qui vous feront passer par le tunnel des Échelles. En Haute-Savoie, entre Bourg-en-Bresse et Genève, la 40 sera fermée dans les deux sens entre les sorties 13 de Saint-Julien-en-Genevois et 14 Annemasse de 20h30 à 6h, là aussi les trois premières nuits de la semaine prochaine.
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1: Et dans quelques instants, vous nous écoutez peut-être volant d'un véhicule électrique, tout comme Frédéric, un conducteur rencontré sur l'aire du Granier, sur la 43 à proximité de Chambéry. Il est interrogé par Franck Pellissier. Véronique Voilon l'a interrogé alors qu'il rechargeait sa voiture.
2: Si on charge entre 20 et 80%, c'est beaucoup plus rapide que si on attend d'être en dessous des 20%. Hein, mais vraiment, la zone 20%-80%, c'est la zone la plus rapide. Ça, c'est le premier point. Après, quand le véhicule arrive à 80% de chargement, on sent que la vitesse de chargement diminue pour atteindre les 100%.
3: Pendant que vous rechargez, vous faites quoi ?
2: Bon, bah, comme peut-être 80% des Français, je vais aux toilettes. Et puis, je vais acheter un petit truc, une boisson. Et je vais regarder mes mails, je vais regarder mes messages, un petit truc sur Internet. Et puis après, je vais repartir. Ça permet aussi... Enfin, moi, je suis conducteur depuis 40 ans. Quand on est en véhicule essence, on roule. Alors, en véhicule électrique, on sait que tous les 3 heures maximum, on fait une petite pause d'une demi-heure. On change complètement notre façon de rouler. Le truc que moi j'ai remarqué aussi, c'est que je roule moins vite depuis que je suis en véhicule électrique. Très honnêtement, hein, on a tendance à vouloir rouler moins vite parce qu'on consomme moins et on charge moins aussi.

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2: Il est 1h, bonne matinée à tous.
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2: Et tout se passe bien pour ce premier week-end de mai avec un trafic fluide du côté de toutes les autoroutes sur lesquelles vous roulez. Je rappelle juste plusieurs événements. D'abord sur la rocade sud de Grenoble, sens Chambéry-Grenoble. Plusieurs véhicules arrêtés au bout de la bretelle d'entrée numéro 6 pour Alpexpo et sur la bande d'arrêt d'urgence après cette bretelle d'entrée. Donc serrez bien sur la gauche lorsque vous approchez de cette bretelle. Pour vous qui êtes dans le Auvergne sur la 71 en direction de Bourges et de Paris, un véhicule arrêté sur la bande d'arrêt d'urgence au kilomètre 321, c'est-à-dire après la bifurcation avec la 719. Il y aura un animal écrasé également sur les voies, sur la voie de droite et la bande d'arrêt d'urgence. Sur la 71 dans le département du Cher, il y a également un chevreuil qui se baladera à proximité des voies. Ça se passe entre la sortie 9 Vallon-Sully et 8 Saint-Amand-Montrond. Et je vous retrouve dans quelques minutes, dans une quinzaine de minutes, pour un nouveau point sur vos conditions de circulation. Mais avant cela, on poursuit la route, on se rend dans les coulisses d'un chantier sur l'autoroute et on se rend tout de suite dans les coulisses d'un chantier sur autoroute.
3: Une cinquantaine de personnes mobilisées, une portion d'autoroute fermée pendant deux nuits. Les grands moyens ont été engagés pour installer la nouvelle passerelle qui enjambe la 36 au niveau de l'aire de Besançon-Marchaux. La première chose a bien sûr été de sécuriser la zone. Baptiste Janin est chef de district du comptoir.
4: Le rôle des équipes du comptoir, ça a été de poser l'ensemble des balisages et des fermetures de voies. Et à 22h, on a procédé à la fermeture de l'ensemble de la zone entre Besançon-Nord et Besançon-Est.
3: Après la sécurisation du secteur, les travaux ont pu commencer, mais pourquoi fallait-il changer cette passerelle? Julie Roulin est chef de pôle ouvrage d'art chez APRR.
5: On avait une passerelle en bois avec des poutres en lamellés collés qui dataient des années 90 et qui était pas mal dégradée, notamment à cause des UV. Le soleil a provoqué la dégradation des peintures de protection.
3: Voilà donc pourquoi il fallait remplacer cette vieille passerelle en bois avec une nouvelle plateforme en métal, un matériau qui a d'ailleurs simplifié les opérations.
5: Le fait que la passerelle soit métallique aujourd'hui nous permet de la poser en une seule fois. Elle a été soulevée en un seul morceau de 80 mètres et posée sur l'intégralité des appuis.
3: Et pour ce faire, APRR a fait appel à des entreprises compétentes. Damien Janter travaille chez Est Ouvrage. Il nous explique déjà l'opération au moment de la réception de la nouvelle passerelle.
6: Elle est arrivée en plusieurs morceaux. On l'a assemblée donc sur place. On a créé une aire spécifiquement donc justement pour cet assemblage. Et ensuite, on l'a amenée donc à l'aide de porteurs pour l'acheminer donc jusqu'à son aire de préhension pour le bruitage.
3: Et c'est maintenant Yannick Grimaud de la société Mediaco qui nous explique la suite des opérations.
7: On a un grutier qui est dans la cabine. Lui-même travaille pas à l'aveugle mais presque et donc il est guidé par un chef de manœuvre qui lui est au sol et qui lui permet d'ajuster les commandes pour poser la passerelle qui est une technicité un peu particulière. Elle doit reposer sur un premier côté avant de toucher les autres appuis.
3: Un travail de finition doit être effectué par la suite pour que les piétons puissent emprunter cette passerelle de manière sécurisée.

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1: En région Auvergne, des chevreuils toujours aperçus à proximité des Vaux, kilomètre 261, c'est-à-dire entre la sortie numéro 9 Vallon-Sully et 8 pour Saint-Amand-Montrond. Partout ailleurs, ça se passe toujours bien. Le trafic est fluide et les conditions de circulation sont bonnes. La semaine prochaine, entre Lyon et Chambéry, la 43 sera fermée dans les deux sens, entre la sortie 10, les Abrets et le péage de Chambéry Nord. Les trois premières nuits de la semaine prochaine, de 21h à 6h le lendemain, déviation par les itinéraires fléchés S3 et S4 qui feront passer par le tunnel des Échelles en Haute-Savoie, entre Bourg-en-Bresse et Genève. La 40 sera fermée dans les deux sens, entre les sorties 13, Saint-Julien-en-Genevois et 14, Annemasse, de 20h30 à 6h, également les trois premières nuits de la semaine prochaine.
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1: On reste sur autoroute et plus précisément sur l'aire de Mâcon-Saint-Albin sur la 6 au nord de Lyon. C'est ici qu'est installée une borne digitale touristique route 71, Emma Logerette.
2: Et pour en parler, Elisabeth Roblot du conseil départemental de Saône-et-Loire.
3: Qu'est-ce que c'est qu'une borne? Alors la borne route 71 reprend en fait l'offre touristique du département de la Saône-et-Loire. Il faut absolument qu'on donne envie à tout à chacun de voir un petit peu plus près ce qu'il y a pas très loin.
2: L'idée, vous l'avez compris, mettre en avant le tourisme local. La borne digitale permet donc de découvrir ce qu'on peut visiter à proximité, mais aussi d'organiser son séjour. Damien Cercueil, responsable communication opérationnelle chez APRR.
4: Elle permet largement de découvrir tous les sites touristiques, mais pas uniquement. C'est aussi toutes les solutions ou facilités qu'il y a dans le département, voilà, pour passer un moment agréable dans le département, un séjour, organiser une journée de randonnée, trouver un hôtel, connaître les manifestations locales qui se présentent.
2: Cette borne digitale touristique Route 71 se trouve sur l'aire de service de Mâcon-Saint-Albin, accessible depuis l'autoroute A6.

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1: Bonne matinée à vous qui nous écoutez sur Autoroute Info. Je rappelle d'abord du côté de l'A40 en direction de Chamonix, véhicule en panne sur bande d'arrêt d'urgence proche des voies au kilomètre 50, c'est-à-dire après la sortie 14 pour Annemasse et peu avant le péage de Nangy. En région Auvergne, sur la 71, deux chevreuils aperçus à proximité des voies entre la sortie 8 Saint-Amand-Montrond et 9 pour Vallon en Sully. Partout ailleurs, ça se passe bien, le trafic est fluide et les conditions de circulation sont bonnes. Nous vous emmenons désormais aux portes de la Camargue et des Alpes, dans les Bouches-du-Rhône, tout proche de la ville d'Arles, se dresse un imposant ensemble monastique. Reportage de Géraldine Mia.
2: Sur un îlot rocheux, dans la vaste plaine marécageuse de la vallée des Baux, l'abbaye de Montmajour est riche de 10 siècles d'histoire, dont 800 ans consacrés à l'architecture. Antoinette Gouriou est chargée de l'action culturelle et de la communication à l'abbaye pour le Centre des Monuments Nationaux.
3: Elle a été fondée en 972 exactement par une toute petite communauté d'ermites qui au début va s'installer dans le rocher. Et donc ils vont construire la toute première église dans le rocher. Puis au fur et à mesure, la communauté va s'agrandir. Ils vont monter en haut du rocher et vont construire une abbatiale assez imposante, un cloître avec tout un décor assez magnifique. Ils vont aussi construire un réfectoire, une salle capitulaire, un dortoir. Il va y avoir même une tour fortifiée. Et puis, on va avoir un autre bâtiment construit au XVIIe siècle, qui ressemble plutôt à un palais classique vénitien. Pendant 8 siècles, il n'y a quasiment pas une période où vous n'aurez pas des petits travaux, une petite construction supplémentaire qui va se faire. Ce qui fait qu'on voit plein de styles différents sur un seul lieu. Vous avez du pré-roman, du roman, de l'architecture gothique, classique, avec le palais Saint-Maur. Donc, une très grosse variété de choses à voir.
2: Ce palais Saint-Maur, justement, va connaître quelques déboires à la Révolution française. L'abbaye de Montmajour est vendue à cette période de l'histoire en bien national par petits lots et plusieurs personnes en font l'acquisition.
3: Les différents propriétaires du monastère Saint-Maur vont le dépouiller, mais littéralement. Et comme le bâtiment est classé très tard au monument historique, seulement en 1926, tant qu'il n'est pas protégé, on peut en faire ce qu'on veut. Donc, ce qui va entraîner une grosse partie aujourd'hui de sa ruine et lui donner cette image, comme dit Van Gogh, de ruine romantique sur le mont au milieu des arbres.
2: L'abbaye de Montmajour a été un lieu d'inspiration pour ce grand peintre du 19e siècle. Vincent Van Gogh va réaliser en effet de nombreux dessins et quelques peintures de ce site majestueux, comme le tableau « Coucher de soleil à Montmajour » retrouvé en 2013 dans le grenier d'un particulier.

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1: Prudence sur la 71 dans le département du Cher. Il y a toujours des chevreuils signalés à proximité des voies, au kilomètre 261 environ. Donc entre la sortie 8 pour Saint-Amand-Montrond et 9 pour Vallon en Sully. C'est le seul événement à vous signaler à cette heure-ci. Partout ailleurs, tout se passe bien, le trafic est fluide et les conditions de circulation sont bonnes. Sur les aires, l'activité semble à l'arrêt pendant la nuit, malgré les apparences de nombreux services sont toujours ouverts, comme l'explique Nadine d'un VGL des autoroutes APRR au micro d'Élise Valade.
2: La nuit, sur les aires de service, les clients pourront accéder aux recharges électriques pour leurs véhicules, aux stations de carburant, comme en journée. Et en ce qui concerne les boutiques, la restauration assise sera fermé. Par contre, ils ont la possibilité, quelle que soit l'heure, j'allais dire de la nuit, de pouvoir se restaurer et de commander, en fait. Alors, parfois, les grilles et les portes sont fermées, mais il y a toujours ce qu'on appelle un passe-paquet, c'est-à-dire un guichet auquel le client peut s'arrêter pour demander, passer commande et qu'on lui livre ce dont il a besoin. Par contre, il a, bien sûr, 24 heures sur 24, accès aux sanitaires, que ce soit les douches et ou les sanitaires, ou l'espace bébé.
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1: Direction Bourg-en-Bresse dans l'Ain, son monastère royal de Brousse visite toute l'année. 3 tombeaux y sont visibles. Emma Logerette nous emmène découvrir celui de Marguerite d'Autriche.
2: Un tombeau à l'architecture imposante avec des détails des plus précis dont nous parle Lucie Gouillou, responsable des publics.
3: Son tombeau est un magnifique tombeau à baldaquin où on retrouve en fait la princesse doublement représentée avec son gisant sur le registre supérieur à l'âge de sa mort, 50 ans, alors qu'au registre inférieur on trouve son transi qui est une représentation figurée d'une transition vers la vie éternelle sous des traits beaucoup plus jeunes, et quand on s'approche on remarque l'ensemble des éléments qui caractérisent Marguerite d'Autriche, à savoir les marguerites, qui est donc son emblème personnel, mais également la croix de Saint-André, patron de la Bourgogne, mêlée au briquet de Bourgogne. Donc là, ce sont vraiment les armes politiques du duché de Bourgogne, dont elle est aussi l'héritière. Ce monument est aussi à la gloire des femmes, construit par une princesse du début du XVIe siècle. Donc ça n'est pas rien que de revendiquer aussi cette place féminine.
2: Un monument à l'histoire riche, dont il reste encore beaucoup à découvrir.

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3: Je me réveille à midi, la tête en vrac, la bouche en feu, l'impression d'avoir passé la nuit dans un cendrier. La première chose que je me dis, c'est plus jamais. La deuxième, c'est vivement 18h pour qu'on commence à les enquiller. Dans mon salon, il y a un mec que je connais vite fait, qui s'allume un truc d'une très mauvaise qualité. Donc je lui demande si je peux tirer. Je m'endors devant l'épisode, je me lève à 18h, donc j'y vais. Je suis la définition d'être en roue libre. C'est même plus des mauvaises habitudes, c'est la routine. La tease, les clopes, la weed, les potes, les joints. Je dis que j'arrête comme ça, 4 ans plus tard, j'en suis toujours au même point. Les balcons, les terrasses, les bouteilles, les flasques, y a toujours un mec.